0: C'était Trade Winds, les vents alizés, de Natasha Barrett, chef-d'œuvre acousmatique conçu pour une diffusion spatialisée sur 16 canaux, mais tout à fait valable dans une embarcation stéréophonique ou 5.1.
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0: Pilots de Jana Vinderen et Philippe Jack nous entraînent dans un autre territoire du son, mais assez proche avec l'ambiance maritime pour fil rouge. Les Pilot's Whales, que nous traduisons souvent par baleines pilotes, sont en fait des globicéphales, un genre de cétacé odontocète de la famille des delphinidés. Il serait donc plus juste, scientifiquement parlant en tout cas, de parler ici de dauphins pilotes. Leur chant, qu'on entend dans cette pièce de 9 minutes, a été enregistré par Jana Vinderen à l'été 2021 dans un fjord norvégien, la Norvège étant le pays de naissance de cette artiste et musicienne qui, dans son travail, fait souvent usage d'enregistrements sonores réalisés dans des milieux naturels isolés tels que les abysses océaniques ou les glaciers ou bien encore les fjords, comme c'est le cas ici. Il est intéressant de noter qu'elle a à son actif des études en biologie marine réalisées à l'université d'Oslo. Pilots, qu'elle a produit en collaboration avec le compositeur électroacoustique britannique Philippe Jack, a pour particularité d'avoir été finalisé par ce dernier en mars 2022, juste avant son décès.

Pilots de Jana Vinderen et Philippe Jack sur la contemporaine. Tout à l'heure, à la suite des œuvres acoustiques de George Benjamin, Viola, Viola, Thomas Hades, Concentric Pats et Francisco Cole, trio avec piano, je vous annonçais que nous changions de paradigme. Eh bien, c'est encore le cas à présent pour terminer notre voyage de 3 heures. Attention, rupture.

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1: Hommage to Cage à Chopin und Ligeti ist auch dabei de Jonathan Harvey. Tout un programme, hommage à Cage, à Chopin, et précisé entre parenthèses, et Ligeti est aussi de la partie, est une œuvre pour piano préparée et son fixé sur support CD datant de 1998, ici interprété par Florian Hölscher. En guise d'explication de son intention, le compositeur déclare faire résonner le final de la sonate en si bémol mineur de Chopin sur un piano préparé à la manière de Cage. À suivre, retrouvons Thomas Hades avec le premier enregistrement mondial de sa partition de 2020, The Exterminating Angel Symphony, soit la symphonie de l'ange exterminateur. Le Britannique a réutilisé pour ce faire le matériau musical de son opéra de 2016, L'Ange Exterminateur, adaptation libre du film surréaliste éponyme de Louis Buñuel, sorti en 62. Côté synopsis, The Exterminating Angel, que ce soit au cinéma ou à l'opéra, est une comédie noire absurde décrivant la nature prétentieuse et grossière de la bourgeoisie arrivant à un dîner dont elle ne parvient pas à s'échapper. La symphonie, elle, est en quatre mouvements, entrée, marche, berceuse et valse. Pour les trois premiers mouvements, Hadès a repris des morceaux symphoniques de l'opéra. Pour le final, eh bien, il a repris les valses dispersées dans tout l'opéra pour former un tout, un peu comme une porcelaine cassée qu'on rapièce, selon ses mots. Ce premier enregistrement mondial de la symphonie a été réalisé en concert à Minneapolis en septembre 24 avec l'orchestre du Minnesota dirigé par Thomas Sandergaard.

et une fin à la Boléro de Ravel. Une, c'était la symphonie L'ange exterminateur de Thomas Hadès, composée en 2020 durant la pandémie, d'après son opéra de 2016 du même nom, adaptation du film éponyme de Louise Buñuel, sorti en 1962. Un live réalisé à Minneapolis avec l'orchestre du Minnesota, dirigé par Thomas Sandergaard. C'est un disque du label Pentatone.

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1: Des pièces de caractère sur La Contemporaine, des formes anciennes remises à l'honneur comme ces sonneries d'appel, destinées à regrouper les humains éparpillés sur un territoire dans le temps et à les faire agir, cela tombe bien, de concert.

Gérard Pesson a pour passion de convoquer les formes anciennes pour leur donner une expression particulièrement contemporaine. Par exemple, la cassation, qui était au XVIIIe siècle une sorte de divertimento adressé à la façon d'une sérénade. Et pour la faire sienne, cette cassation, il dresse ce qu'il nomme un nécessaire à sérénade, un équipement pour la nudité, pour s'adapter à la pénombre, pour avancer à tâtons. Un hommage à la vivacité tactile comme art suprême de la perception.

Denis Dufour compose aussi bien sur papier et pour des instruments qu'avec des sons et sur des supports. En hommage à celui qui fut, avec Pierre-Henri, dont nous écouterons à suivre la grande toccata, celui qui fut donc le découvreur de cette nouvelle galaxie musicale qu'offre l'enregistrement du son et les techniques électroacoustiques, Denis Dufour compose une stèle pour Pierre Schaeffer, adressée à des instruments de musique et qui est une sorte de transcription de la pionnière étude aux sons animés. Se dégage alors toute la force de cette musicalité neuve, surprenante dans sa vigueur à enchaîner d'improbables figures, à même de faire parler une langue inconnue à l'instrument avec une évidence et une étrangeté absolue.

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1: Après Pierre-Henry, Luc Ferrari emmène la musique électroacoustique vers des contrées jusqu'alors inexplorées, celles du monde extérieur au studio, celles du sens ou de l'absurde qui font irruption avec la voix des gens ordinaires et pourtant tellement singuliers. Musique socialiste ou programme commun est une musique gaie et pourtant elle pose une question. Peut-on vraiment dissocier les préoccupations politiques des préoccupations artistiques ?

D'une invention exubérante pour orgue portatif d'après l'histoire du joueur de flûte de Hamelin. Et toujours avec Thomas Adès, passons à l'hommage musical qu'il rend à François Couperin en orchestrant avec moult ajouts trois de ses pièces. Avec à chaque fois l'exploration d'une idée musicale bien précise, il parvient même dans les tours de passe-passe à déchaîner une véritable tempête toute rythmique.

Outre les formes anciennes de la musique, les histoires de fantômes amènent aussi les compositeurs à faire naître des univers très libres. Sur un texte de son compatriote Shuntaro Tanikawa, le japonais Tomonari Igaki s'attache aux émotions d'une femme engagée dans un triangle amoureux et qui finit assassinée. Elle revient alors à la vie sous l'aspect de l'enfant de son ancien amant et se prépare à la vengeance, mais aussi au regret.

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L'alerte a retenti donc, et c'est bien normal lorsque l'on se retrouve à devoir affronter le soupir des fantômes. C'est l'électronique qui se charge ici de hanter le jeu de la guitare, multipliant les intrusions dans un dialogue à la fois étrange et perturbant.

Il n'y a pas jusqu'à la mazurka pour donner lieu à réinvention chez Thomas Hadès avec le souvenir fantomatique de Chopin. Pour Pierre Jodlowski, les fantômes, s'ils renvoient aux êtres chers disparus et aux traces conservées par la mémoire, renvoient aussi à l'individu actuel, bien vivant, lui, mais pris dans les rouages d'un système qui l'arrache au réel, aux autres et pour finir, à lui-même. Composé pour électronique et quatre percussionnistes, la partition intègre aussi au départ le jeu des lumières et de l'espace scénique.

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Invite à écouter un contrepoint, pourquoi pas, mais pas n'importe lequel. Celui composé par Karlheinz Stockhausen avec une sorte de manifeste égalitaire pour 10 instruments au départ. La suite donnerait plutôt l'impression d'une symphonie des adieux qui culminerait non pas dans le silence, mais dans un envahissant solo de piano, comme par hasard.

0: merde.
1: Au hasard, je sais pas, moi, Berlioz.
0: Il y avait Arnold Schoenberg, il y avait Altenberg et Antonberg.

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0: Urai Purik Mayun, El Rio que corre hacia abajo, littéralement la rivière qui coule, pour chœur mixte et piano, du compositeur franco-argentin Gabriel Sivak, né en 1978. L'ensemble Musica 13, dirigé par Roland Erabedian, au piano Brigitte Claire. Ce poème anonyme, écrit en langue quechua, confronta le compositeur au premier chef avec la langue, ses sonorités, sa sensorialité, les images qu'elle pouvait lui évoquer, tantôt primitives, tantôt poétiques. Le compositeur distingue deux sections dans l'œuvre, la première, où s'expriment des images universelles, et la seconde, où apparaît la notion de l'individu avec ses sentiments et sa condition sociale.
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0: À suivre, tiré de la même monographie consacrée à Gabriel Sivak, Katakali pour piano seul. Le Katakali est une forme de théâtre dansé originaire du sud de l'Inde. Pour écrire cette pièce, le compositeur s'est inspiré des rythmiques des tablas, les percussions indiennes, lors d'un voyage dans la région du Kerala. Sur cette base, il a développé une trame harmonique qui intègre de complexes polyrythmies et confronte l'interprète à un défi technique de la littérature pianistique, la note répétée.

Katakali de Gabriel Sivak dans l'interprétation de David Kadouch au piano. Profitons encore un peu de cette belle monographie parue chez Casa de Velázquez pour écouter la pièce pour orchestre Lágrimas de Tawari, Larmes de Tawari. Elle fut inspirée au compositeur par un voyage en Amazonie où il résida chez les Indiens Quicuros en 2022. La pièce est construite en 5 parties ou tableaux. L'ouverture « Entrada no mato » évoque l'émerveillement lors de l'entrée dans la forêt. « Uka Uka » est inspiré d'un art martial pratiqué par les Indiens. « Aguas de Burriti » suggère la sensation d'immersion pendant une baignade dans la nature. « Danse et polyrythmie », le quatrième mouvement, est inspiré par une image fixe de la nature. La vie dans la forêt nous amène à écouter des motifs rythmiques parmi les arbres, les insectes et les oiseaux, souligne Gabriel Sivak. Enfin, Quicuros, c'est un mouvement en rapport direct avec la musique des ethnies du parc indigène Xingu.

0: L'Orchestre des Pays de la Loire, dirigé par Manuel Hernández Silva, interprétait la pièce orchestrale de Gabriel Sivac, intitulée « Lagrimas des Tawari ».
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0: Le trompettiste Noé Nilny répond aux larmes de Tawari de Sivac en interprétant au disque en première mondiale l'œuvre de son propre père, Ricardo. Les larmes sont dans la nature des choses, un titre emprunté à l'Énéide de Virgile évoquant les amours tragiques de Didon et Énée qui fait se rencontrer la trompette et le violoncelle, fait rarissime dans l'histoire de la musique de chambre, qui nous permet d'assister non seulement à une rencontre, mais à une tentative de conciliation qui semble plutôt compliquée. La concrétisation musicale d'un amour voué à l'échec, nous dit Noé Nilny.

0: Les larmes sont dans la nature des choses de Ricardo Nilni, pièce pour trompette et violoncelle interprétée par Noé Nilni, son fils, et Charbel Charbel au violoncelle, tous deux issus du Conservatoire de Paris.
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0: Walden ou La vie dans les bois, ouvrage du poète, philosophe, écologiste avant l'heure et naturaliste américain romantique Henry David Thoreau, combine plusieurs genres littéraires, du roman à l'essai, en passant par des éléments d'autobiographie, pour au final faire figure de précurseur des grands romans naturalistes et des manuels de survie. C'est l'ouvrage fondateur du nature writing, genre propre à la littérature américaine. C'est sur le compositeur Guillaume Hermaine que s'est porté le choix de Joël Suhubiette, le chef de l'ensemble Les Éléments, pour un projet d'œuvre très ambitieux visant à réunir de multiples strates d'enregistrement réalisées dans les écoles, conservatoires et chœurs de villes et de villages d'Occitanie, puis la conception d'une bande électroacoustique, sans oublier une partie d'écriture pour deux chanteurs professionnels issus du chœur Les Éléments pour parfaire le tout. Carte blanche fut donnée au compositeur qui choisit de partir de l'univers de Thoreau, que nous évoquions, pour faire la jonction heureuse entre tous ces éléments disparates. Voici le résultat, parfaite illustration des aspirations méditatives du compositeur, allant à l'encontre de la rapidité imposée par le monde moderne. Cette œuvre-monde, fondée sur l'ouvrage de Thoreau, s'intitule « Walden Voices ».
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0: Le compositeur Guillaume Hermen dit apprécier la musique avant tout comme un art de l'écoute et envisage le concert comme un espace de méditation où l'auditeur est invité à contempler l'instant présent en se frayant son propre chemin de perception. Sa partition, Walden Voices, inspirée de Walden ou La vie dans les bois de Thoreau, s'inspire de fait du concert de Dame Nature elle-même, qui était le pilier sur lequel s'arc-bouta au XIXe siècle, toute sa vie durant, le poète, philosophe et naturaliste américain.
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0: Il y a de multiples manières d'appréhender la nature, hier comme aujourd'hui. Si Walden Voices révèle plutôt une nature alliée de l'homme, l'œuvre qui va suivre Earl Canich, la plus longue en durée des œuvres pianistiques du spectral Hugues Dufour, évoque une nature qui lui est totalement hostile. Earl Canich, le roi des aulnes, célèbre lied schubertien d'après le poème de Goethe écrit à la fin du XVIIIe siècle, met en scène par une nuit d'orage un père chevauchant à travers une forêt sombre avec son jeune fils dans ses bras. Le roi des aulnes apparaît tel un spectre à l'enfant et tente à maintes reprises de l'attirer à lui, effrayant ce dernier. Le père calme son fils, et ceci à plusieurs reprises, en tâchant de trouver à ses hallucinations des explications factuelles. Lorsque le roi des aulnes saisit l'enfant, le père prend enfin conscience du danger. Paniqué, il mène son cheval à bride abattue pour atteindre la ferme, mais trop tard, l'enfant meurt dans ses bras. Rencontre du mythe et de l'hallucination auditive, écrit Dufour, la ballade de Goethe ne prend pas parti et se borne à suggérer le caractère terrifiant et inexorable d'une chevauchée fantastique. Il en va de même dans l'écriture musicale de son adaptation musicale. Créée par François-Frédéric Guy en 2006, cette pièce monumentale, nous dit Camille Liénard, compte parmi les pages les plus imposantes du répertoire pour piano des dernières décennies et inspire les superlatifs par ses dimensions formelles, sa violente et expressive dynamique, son élaboration texturale et sa difficulté d'exécution. Dont acte.

0: Erlkönig, duc Dufour, au piano, Ami Lin. La fin de la pièce, précise la partition, doit sonner avec la stridence et la virulence d'une roulette de dentiste. Je crois que nous y étions.
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0: Retrouvons le disque concept du trompettiste Noé Nilny intitulé « Les larmes » et posons d'emblée la question suivante : comment penser, composer et jouer la trompette dans un esprit chambriste, l'habillant pour un rôle qui lui a souvent été étranger ? Nous écoutions tout à l'heure la partition de son père, Riccardo Nilny, pour trompette et violoncelle. « Les larmes sont dans la nature des choses ». Bornemissa Peter Mandasai, les dits de Peter Bornemissa, que nous allons écouter à présent, est composé en 1968 par le Hongrois Gyöngy Kurtak pour soprano et piano, mettant en musique des sermons de Peter Bornemissa, prédicateur hongrois du XVIe siècle. Des quatre grandes parties de cette œuvre intitulée « Confession, péché, mort et printemps », Kurtak a retenu 11 miniatures. Celles-ci sont ensuite devenues le 8e tableau d'un cycle plus tardif, Rückblick, une pérégrination à travers plusieurs de ses œuvres passées, composées en 1993. C'est à cette occasion qu'il transcrit cette pièce, les dits de Peter Bornemissa, pour trompette, contrebasse et deux claviers, et qu'il l'intègre à Rückblick. Coutumier de formes courtes et concentrées, Kurtak fait ici varier la nomenclature d'un fragment à l'autre, n'utilisant l'effectif en entier qu'à quatre reprises, tout en déguisant et renouvelant constamment les instruments avec des timbres nouveaux.

Les Dies de Peter Bornemissza de George Courtag, huitième tableau de sa fresque Rückblick, Regard en arrière, composé en 1993 en hommage à Stockhausen. Les interprètes, tous issus du CNSMDP, le Conservatoire National Supérieur de Musique et de Danse de Paris, en étaient Noé Nilny à la trompette, Viola Passo au piano, Aga Ratovo au piano, au clavecin et au celesta, et enfin Lila Regla à la contrebasse. Une très belle rencontre à présent entre deux immenses improvisateurs. D'un côté, le compositeur, musicien de jazz et éducateur américain Roscoe Mitchell, né en 1940, connu pour être le cofondateur d'Art Ensemble of Chicago et l'une des figures clés du jazz d'avant-garde, tout autant qu'un saxophoniste, à la technique accomplie, bien qu'idiosyncrasique, voire iconoclaste. De l'autre côté, le compositeur et organiste italien Francesco Filidei, né en 1973. Un véritable choc auquel je vous invite. Il s'agit d'une improvisation monstre d'une durée de 45 minutes à laquelle les deux hommes se sont livrés le 30 mai 2017 en la basilique di Santa Maria dei Servi à Bologne, en Italie. C'était leur première rencontre et elle tient du tour de force. Une véritable merveille captivante, nourrissante, étonnante, intitulée « Breath and Pipes », soit « Respirations et tuyaux ».

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1: Breath and Pipes, improvisation taille patron entre le saxophoniste américain Roscoe Mitchell, qu'on entendait au sax alto, soprano et sopranino, et l'organiste italien Francesco Filidei, à la tribune d'orgue de la basilique di Santa Maria dei Servi à Bologne. À suivre, Fluchtlinie, soit ligne de fuite, si on traduit de l'allemand, du compositeur Philipp Mainz, né en 1977. Il s'agit d'une composition pour baryton et ensemble, interprétée par Otto Katzenmeier et l'ensemble Charoun de Berlin, sous la direction de Robert A.P. Platt.

Flurtlini du compositeur allemand Philipp Mainz, interprété par le baryton Otto Katzenmayer et l'ensemble Charoun de Berlin dirigé par Robert A.P. Platz. Retrouvons le compositeur franco-argentin avec lequel nous avons débuté notre parcours de 3 heures, Gabriel Sivak, et une de ses compositions qui permettent à la technique du slam d'être présente sur la contemporaine. Nous écoutons la première de ces deux pièces pour chanteur de slam et orchestre intitulée « L'homme qui écrit », interprétation de Ganji, auteur du texte, et de l'orchestre de Picardie dirigé par Arié van Beck en concert en l'auditorium du Centre culturel d'Abbeville en novembre 2016.

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1: Just So, simplement comme ça. Bienvenue dans l'univers de la compositrice canadienne Cassandra Miller sur votre web radio des musiques de création signée France Musique.

Cassandra Miller adore la mélodie et qui adore la mélodie aime les chants d'oiseaux. Mais à la différence d'Olivier Messiaen, bien connu en la matière, ces chants d'oiseaux, elle les enregistre pour les ralentir, puis transcrire sur la partition leur mélodie, ce qui a aussi pour effet de les transposer et de les amener dans la tessiture de la voix humaine et d'autres instruments à cordes comme ceux du quatuor Bozzini, pour lesquels ont été écrits ces quatre gazouillis qui évoquent pour elle une vocalité folk ou jazz d'un autre temps.

La musique de Cassandra Miller sur La Contemporaine, votre web radio des musiques d'aujourd'hui, signée France Musique pour l'appli Radio France. Cassandra Miller et son hommage ici à la musique de Vincenzo Bellini, le compositeur d'opéra bien connu, avec pour point de départ un air italien nommé Tralalera, interprété par Maria Carta. Donc Cassandra Miller, a dit-elle, transcrit la performance avec une précision minutieuse pour maintenir son dynamisme et son effort constant vers le haut de la phrase. Dépouillée de son contexte, j'ai ensuite, dit-elle encore, harmonisé la chanson, l'étendant simplement comme un clin d'œil aux longues, longues, longues mélodies de Bellini. Aucun rapport, quoique, c'est au Brésil que nous partons maintenant.

du bel canto au canto selvagem, chant sauvage en portugais et électroacoustique signé Jorge Antunes sur La Contemporaine et sur France Musique, puis à la rencontre de la compositrice brésilienne Jossi de Oliveira, qui a traversé tous les courants de la musique occidentale d'après-guerre, tout en étant à chaque instant très sensible, et comment, au mouvement féministe, à la science, ainsi que très tôt au thème de l'environnement. Ajoutez à cela une forte sensibilité pour la diversité des langues et des cultures de notre monde, et vous aurez les prémices de ce raga amazonien, extrait de son opéra magique « La prostituée sacrée », où elle tient elle-même les claviers.

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Compositeur originaire de Salvador da Bahia, capitale noire du Brésil, Alexandre Espinheira nous emmène en 2019 dans son exploration de l'instrument fétiche de la capoeira, le berimbau, l'arc musical qui rythme cette danse, à la fois danse et art martial. Espinheira oppose cette corde unique aux quelques 230 du piano de Lucian Caravasi, qui collabore à l'écriture de la pièce, ainsi qu'aux cordes de chair de sa voix à elle et à tout un tissu sonore électronique, le tout ayant pour effet de créer comme des sortes d'îlots sonores au sein d'un vide étrange et comme vitrifié. Et du piano de Lucian Caravasi à celui de Roberto Negro, il n'y a qu'un pas sur la contemporaine et sur France Musique.

Roberto Negro en mode miniature, où Roberto Negro, qui vient du jazz, choisit de se confronter, façon nouveau-né, à un ensemble de musique écrite d'aujourd'hui, ici celui de l'intercontemporain, et en dialogue avec le percussionniste non moins italien Michele Rabbia et le contrebassiste Nicola Cross, tous deux, comme lui, davantage rompus à l'improvisation. Une question éternelle est au cœur de ce sujet, comment concilier la spontanéité du geste avec la fixité d'une écriture abstraite ?

Émile Parisien au saxophone soprano, Roberto Negro au piano et ce si original projet à la croisée des mondes du jazz et de la musique contemporaine, tel qu'incarné encore aujourd'hui par un monument du genre aussi inspirant que George Ligeti et de son premier quatuor à cordes, Métamorphose nocturne, qui se voit ainsi transfiguré par l'inspiration et la complicité des deux jazzmen. Et c'est aussi une adaptation de la musique de Ligeti que nous propose la harpiste Floraleda Sacchi, celle de la Musica Ricercata.

George Ligeti, disparu en 2006, et dont la musique est toujours aussi présente aujourd'hui. Parions que demain également. Ici, transposé à la harpe, juste auparavant en un duo à cheval entre jazz et musique contemporaine sur France Musique et sur l'appli Radio France. 1, 2 et puis 3. Et oui, c'est à un trio maintenant que nous sommes invités avec un grand classique de Ligeti dans une version récente enregistrée à l'occasion de son centenaire. Ce classique, c'est son trio pour violon, cors et piano en hommage à Brahms. Mais derrière cette critique de l'avant-garde, pour ce qui le concerne, Ligeti se projette déjà vers les univers non tempérés qu'il explorera par la suite, grâce ici par exemple aux harmoniques naturelles du corps.

C'est en forme de lamentation et de manière étonnamment orchestrale que se referme ce trio qui avait débuté presque sagement, trio pour violon, cor et piano, en hommage à Johannes Brahms et à son opus 40, dont l'évocation nous revient à la toute dernière minute. D'un géant l'autre, à l'actualité imaginative toujours renouvelée, je veux parler de John Cage et des univers insoupçonnés qu'il nous ouvre avec son œuvre pour piano préparé, une mémoire bien disponible grâce à Bertrand Chamaillou.

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1: Bertrand Chamaillou, en 2024, sort l'album Cage au carré, conçu pour une chorégraphie et consacré à des œuvres pour piano préparées d'entre 1940 et 45, signé de cet ouvreur infatigable d'univers mentaux qu'était John Cage, qui considérait que l'invention de ce piano préparé était son premier pas à lui vers ce concept d'indétermination qui lui serait si cher par la suite. C'est à une nuit périlleuse qu'il nous invite à suivre, une nuit qui fait penser à l'univers du peintre Jasper Jones entre expressionnisme abstrait et néo-dada. Et on dit que Cage a eu l'idée du titre de cette nuit périlleuse dans une légende irlandaise se rapportant à un lit posé sur un sol en jaspe poli.

0: Après la nuit périlleuse et le piano préparé par Bertrand Chamaillou, c'était une autre parution récente consacrée à la musique de John Cage, ici dans la version du percussionniste Fritz Hauser, dédicataire de ce 1/4 en 1990, 2 ans avant la mort de Cage, et qui la reprend ici. Hauser qui nous immerge littéralement dans cet univers sonore dont la richesse peut faire penser à celui de l'électroacoustique, mais non. Il s'agit bien là de percussions frottées par l'archet qui les transforme littéralement, comme le faisaient les gommes, boulons et autres tasseaux de bois dans le piano. Aux États-Unis toujours, un petit tour aujourd'hui du côté de la musique composition et voix de Caroline Shaw.
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Sortie 2024, due à la chanteuse et compositrice Caroline Shaw, avec laquelle nous restons sur votre web radio de la création musicale signée France Musique pour l'appli Radio France, et avec sa pièce Second Essay, et qui a commencé comme un simple exercice destiné à traduire en musique la mélodie et le rythme d'une de ses autrices préférées, Marilyn Robinson. Elle écrit, nous dit Caroline Shaw, magnifiquement et courageusement sur les variations de l'âme humaine, tissant délicatement le dedans et le dehors, que ce soit à propos de politique, de religion ou de science.

La violoncelliste Anastasia Kobekina interprète Enflammée de la musique de Caroline Shaw sur La Contemporaine et sur France Musique, et de ce Calcaire et feutre, si l'on en traduit le titre en français, avec son déferlement de pizzicati du violoncelle et ses canons carillonnants dont les échos s'entrecroiseraient sous les ogives d'une chapelle gothique comme deux façons, écrit Caroline Shaw, deux façons opposées dont nous vivons l'histoire et dessinons notre présent. Présent qui va se jouer pour nous du côté de l'Australie, ici même sur votre web radio des musiques d'aujourd'hui signée France Musique, avec un musicien pour le moins singulier.

La pochette de cet album annonce la couleur. James George Thirlwell est l'un des musiciens renégats les plus radicaux depuis ses débuts dans les années 80. Rien que ça. Australien de son état, passé par le post-punk et la galaxie Nick Cave, qui heurtait tout de même son côté méthodique en studio, Thirlwell est de plus en plus actif côté composition proprement dite depuis les années 2000, et notamment avec son projet expérimental Manorexia, dont on retrouve ici des extraits des deux premiers albums adaptés pour quatuor à cordes, piano, percussion et sample.

deux créateurs en liberté, James George Thirlwell et à l'instant Rolf Rimm et sa chanson d'amour improbable entre une flûte piccolo et une clarinette contrebasse, issue du beau recueil assemblé par l'ensemble Recherche. Et là aussi, une préoccupation pour l'environnement intrinsèquement liée au ressort de la création même. À suivre, c'est toute une séquence de son vaste projet intitulé Archipel Remix que nous propose La Contemporaine sur France Musique et sur l'appli Radio France. Constellation d'éléments stylistiques très libres donc, on l'aura compris, chez cet éternel jeune homme.

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références en tout genre, proximité de fait des éléments stylistiques, comme autant d'îlots d'un archipel maritime, ce qu'est finalement la musique même de Rolf Rihm, très libre et à laquelle la forme comme ouverte de cet archipel remix rend bien justice. Vous êtes bien à l'écoute de La Contemporaine, votre web radio des musiques de création qui ne laisse pas retomber l'énergie, bien au contraire, avec Franck Bedrossian et ses outsiders sonores, comme il les nomme, et qui l'introduit dans l'orchestre avec les frottements que cela suppose. Trio distordu que ce twist, pour Bedrossian, twisted en anglais, cela veut dire tordu, entre l'orchestre donc, l'électronique et un groupe de jazz.

Nagoya Marimba, une œuvre que Steve Reich composa en 1994 sur une commande du Conservatoire de musique de la ville de Nagoya au Japon. Elle était ici interprétée par Rodolphe Terry et Adélaïde Ferrière, laquelle nous dit fort à propos que Reich, c'est le compositeur des claviers, avec des pièces incroyables guidées par cette idée de déphasage ou décalage de phase qui font la part belle à la sonorité du marimba. Une parution du label qui se targue de n'éditer du live, rien que du live, B Records. Eh bien, nous restons en compagnie de ce label précieux et abordons une des œuvres importantes de la musique minimaliste, Another Look at Harmony de Philip Glass, œuvre en quatre parties distinctes qui, en l'année 2025, fête son demi-siècle. Nous en écoutons la dernière partie pour chœur et orgue, et dont Glass lui-même avouait qu'elle préfigurait son opéra Einstein on the Beach. Bon voyage, on se retrouve dans un peu moins de 50 minutes.

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1: Un autre regard sur l'harmonie. Nous écoutions « Another Look at Harmony » partie 4 de Philip Glass dans l'interprétation de l'ensemble vocal Les Métaboles, dirigé par Léo Varinsky et de l'organiste Johan Héro. Un enregistrement B-Records réalisé en public en janvier 2024. Piano Phase fut une des premières œuvres de musique minimaliste d'importance de Philip Glass, qu'il composa en 1967 pour deux pianos, ou piano et bande magnétique. Le compositeur en réalisa une transcription pour deux marimbas par la suite, faisant le bonheur des membres du trio Xenakis que nous retrouvons, et le nôtre.

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1: Marimba Phase pour deux marimbas, une version plus percussive et plus exotique aussi de Piano Phase de Philippe Glass, lequel est à l'origine de cette transcription. Des sonorités qui, bien qu'étant récurrentes dans l'univers du bel aujourd'hui, rappellent leurs racines africaines profondes. Marimba Phase est une œuvre extrêmement dense, presque saturante pour l'oreille, avec une intensité insoutenable pour peu que l'auditeur ne soit pas dans la bonne énergie pour la recevoir. Gardons les timbres colorés des deux marimbas en y ajoutant une pincée de vibraphone et partons pour le Japon. On obtient Rain Tree, l'arbre à pluie de Toru Takemitsu.

Rain Tree, l'arbre à pluie de Takemitsu, une œuvre datant de 1981 et ici présentée dans l'enregistrement des percussionnistes de l'ensemble 2E2M. Nous faisons un détour par la Chine en accentuant l'exotisme avec la sonorité d'un instrument de musique purement traditionnel apparu au XVIIIe siècle, la vielle Eru. À l'origine composée en 1986 pour violon et piano par le japonais Somei Sato, Birds in Warped Time 2, les oiseaux dans un temps déformé, une pièce calmement hypnotique, fonctionne parfaitement pour Eru avec sa mélopée sinueuse qui se fond parfaitement dans la partie de piano ensorcelante et minimaliste.

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1: Birds in Warp Time, des oiseaux dans un temps déformé, une œuvre de 1986 signée par le compositeur japonais Somei Sato, dont le titre résonne de manière particulièrement prophétique quatre décennies plus tard en ces temps troublés. Nicole Gailey était à la vielle Eru et Corey Ham au piano. Ces deux musiciens canadiens sont les ambassadeurs du Piano and Eru Project. Le japonais Maki Ishii est né, chronologiquement parlant, entre Takemitsu et Sato, en 1936 plus particulièrement, et il est mort en 2003. Il s'est démarqué pour ses expérimentations mêlant musique traditionnelle japonaise et techniques de compositions occidentales contemporaines. Voici Soguni pour ensemble de gagaku et orchestre. Le gagaku appartient à la musique de cour traditionnelle japonaise qui date de plus de 1000 ans. Quand on traduit le titre, ça fait sens. Soguni signifiant rencontre ou collision. Avouons que les deux traductions fonctionnent pour cette mise en perspective entre un ensemble de gagaku et un orchestre symphonique moderne, ici l'Orchestre philharmonique du Japon dirigé par Seiji Ozawa.

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1: Soguni du compositeur Maki Ishii pour ensemble de gagaku et orchestre avec l'Orchestre Philharmonique du Japon dirigé par Seiji Ozawa, un enregistrement de juin 1971. Place à présent à un contemporain de Maki Ishii, né en 1929 et mort en 2024, le compositeur japonais Joji Yuasa. On le connaît pour avoir fait partie au début des années 50 du groupe Experimental Workshop avec Takemitsu, ainsi que pour ses travaux en musique électroacoustique et notamment pour son passage à l'IRCAM. Voici son diptyque de 1987, A Study in White, une étude en blanc, musique sur support réalisée sur ordinateur à partir de sons de synthèse et voix traitées. Les deux parties sont The Sea Darkens, La mer s'assombrit, et I've lost it, je l'ai perdu.
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A Study in White du japonais Joji Yuasa. La première partie, The Sea Darkens, s'inspire d'un haïku du poète japonais du XVIIe siècle Matsuo Basho, utilisant des enregistrements vocaux et du bruit filtré pour créer une ambiance immersive. La seconde partie, I've Lost It, met en musique un court poème du psychiatre britannique Ronald David Lang, auteur de l'essai Le Moi divisé, explorant la perception du soi à travers des transformations sonores progressives, incluant des sons de trompette traités et superposés. Enfin, l'œuvre a été réalisée au Computer Audio Research Laboratory de l'Université de Californie à San Diego, exploitant la synthèse additive et des techniques avancées de traitement du son. Retrouvons le disque du trio Xenakis, Alliage, dont nous écoutions tout à l'heure deux œuvres de Steve Reich, Nagoya Marimba, ainsi que Marimba Phase. Voici Trichromie, pièce du japonais Taira Yoshihisa, né en 1937 à Tokyo et mort en 2005 à Paris. Trichromie est en quelque sorte une pièce qui représente le trio Xenakis. Ils la jouent à quasiment chacun de leurs concerts.

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1: Trichromie, pièce composée par Taira Yoshihisa en 1992, ici interprétée en concert le 15 décembre 2023 au studio de l'Orchestre National d'Île-de-France à Alfortville par le trio Xenakis, regroupant les percussionnistes Adélaïde Ferrière, Emmanuel Jacquet et Rodolphe Théry, un enregistrement B-Records. Continuons sur un autre disque de la collection B-Records qui s'étoffe d'année en année. Voici, extrait du disque titré « Le violoncelle en partage », une pièce en cinq mouvements de l'Italien Matteo Gualandi, né en 1995, interprétée par Marie Ittier. Cette pièce, c'est « Photographie rarissime di angeli », soit « Photographie très rare d'ange ». Marie Ittier nous dit que la pièce de Gualandi est une pièce soliste, mais dans laquelle la polyphonie est travaillée de manière très subtile, que ce soit dans le timbre, dans le jeu entre monodie et polyphonie, dans la recherche sur les résonances avec d'autres interprètes ne jouant pas mais présents sur scène, et par la gestion de l'espace. Le violoncelle, nous dit-elle, n'est en fait jamais seul. »

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1: La violoncelliste Marie Ithier en concert le 23 septembre 2023 à l'abbaye de Royaumont, interprétait Photographie et Rarissime di Angeli, très rare photo d'ange, une œuvre en cinq mouvements de Matteo Gualandi, La fille, le feu, La chute d'Icare, Chanson de l'oiseau dans la lumière, Toccata sfiorata et Passacaille, un disque B-Records. Un autre compositeur, une autre œuvre et un autre violoncelliste. Voici la célèbre partition de Yanis Xenakis, Nomos Alpha, créée en 1966. Œuvre dont la complexité d'écriture et l'intensité ont fait date. Nomos Alpha fait référence à un nomos, un terme grec ancien signifiant une règle ou une loi, qui serait fondamental, alpha étant la première lettre de l'alphabet grec. Inutile de dire que le violoncelle est poussé dans ses derniers retranchements et que le violoncelliste polonais Victor Kochuban, dans son enregistrement de 2013 pour le label Dux, s'en sort avec maestria.

Les pierres de Venise de Luciano Morini au début pour introduire le thème d'aujourd'hui qui est la vision des musiciens sur des villes. C'est la vision contemporaine dont il s'agit et le calme de la partition de l'auteur, doublé d'une interprétation inspirée de Silvano Busotti, nous transporte ailleurs, en Asie dans ce cas précis, et vers d'autres moyens d'expression comme la musique électronique et le field recording savamment réalisés.

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1: Le métro de Kyoto, extrait de l'album Megapole, paru en 2005, a été imaginé par Bertrand Doubdou en 1999. Cette commande de l'État français a été achevée à la fin de 2001. Et avant, on a pu écouter un bref morceau de Bruno Le Thor et Stéphane Rodesco tiré du projet Megapole, Bombay 22h30, Tokyo 2h. Ce n'est pas un créneau horaire, c'est le titre de cette courte pièce d'ailleurs, et on écoutera aussi d'autres morceaux de cet album paru en 1999.
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1: Et pour la suite de ce programme consacré aux villes du monde, revenons en Europe, à Paris notamment, que Michael Nyman a musicalement peint par ses impressions. Son album La Traversée de Paris, lié à une exposition spectacle présentée dans le foyer de la Grande Arche de la Défense en 1989, a été enregistré par son groupe Michael Nyman Band. Et je vous propose d'en écouter La Nef de Paris, Les Manifestations et L'Arche de la Défense. Les trois musiques tonales et tout à fait dans le style bien connu de Nyman. Après quoi suivront des pièces créées par John King pour les chorégraphies de Merce Cunningham, présentées au public de Londres le 14 et le 17 juin 2005. Un autre langage musical intéressant.

0: C'était deux pièces de John King, un compositeur américain, principalement violoniste et guitariste, pour les chorégraphies de Merce Cunningham et ses danseurs. Les deux morceaux que vous avez entendus n'ont pas un vrai titre, mais ils se distinguent par les dates de leur présentation. Alors cela se passait à Londres en juin 2005 et les représentations, vraisemblablement improvisées en partie, en tout cas, ont eu l'instrumentaire très similaire, comptant trois interprètes de la musique électronique. John King a joué la guitare électrique et Live Electronics. Philip Selway était à la Drum Machine et au Live Electronics. Et Robin Rambaud était au laptop le 14 juin 2005. À l'autre séance, donnée le 17 juin, John King assurait les mêmes postes et il était secondé par John Paul Jones à la mandoline électrique et Live Electronics, tandis que Christian Wolff était à la guitare électrique et au mélodica. Du coup, la ville de Londres représente ici juste un lieu d'accueil et de partage, un peu comme la musique et le mouvement se partage l'espace sur scène.
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0: Revenons maintenant à cette image d'une ville ou des impressions qu'elle donne à un musicien contemporain. Commençons par quelques extraits de « La ville » de Pierre Henry, une pièce électroacoustique diffusée le 10 avril 1984, conçue par le musicien assisté de Bernadette Mangin. Et les compositions consacrées à la ville de Paris continuent avec les pièces de Bruno Le Thor et Stéphane Rodesco. Leurs morceaux « Paris 6h »,« Midi » et « 18h » mélangent le field recording à la performance d'acoustique d'un violon, alto et violoncelle. Le « Morning Song Paris » du compositeur Aaron J. Kernis avec le baryton Yann Opalak et l'ensemble de chambre de Saint-Luc dirigé par Ransom Wilson et le collectif allemand de musique électronique bruitiste apparaissent ici comme une parenthèse, car la musique de Rodesco et Le Thor continue avec les moyens d'expression enrichis par le son d'une clarinette et l'électronique, bien sûr.

0: 6 heures de décalage entre Paris et New York, une comparaison ou un rapprochement musical, bien sûr, sur ces grandes villes du monde. Une qui, selon certains, ne dort jamais et une autre qui peut s'endormir parfois. Devinez laquelle. Mais revenons à l'expression musicale de Rodesco et de Letor, qui, pour ce faire, laisse sonner le violon, les bandes d'enregistrement extérieur, le fameux field recording, ou bien des instruments électroniques. La dernière de ces pièces courtes qui met en scène un autre duo des villes, Paris et Londres, le confirme. Avant, c'était une des pièces matinales d'Aaron J. Kernis et le morceau Paris ouvre ce cycle plus de calme et coloré composé en 1985 et qui est sorti sur un disque en 1992 avec le baryton Jan Opalak, un chanteur américain, le membre de longue date de l'Opéra de New York. L'ensemble de Saint-Luc, qui l'accompagnait, était dirigé par Ransom Wilson, dont cette capture réalisée à l'auditorium de l'Académie américaine des arts et des lettres à New York. En contrepoint, le collectif allemand nommé P16D4, dont on a entendu un court morceau, utilise les ressources électroniques différentes pour obtenir un résultat presque brutiste et très radical, non seulement auditivement. Le titre « La vache en semi-chagrin », Paris Morgue, qui fait partie du CD Passage, utilise symboliquement, sans doute, l'échantillon ou l'enregistrement de bruit d'une baratte allée et on y retrouve aussi une basse et orgue traitées électroniquement, bien entendu.
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0: Le musicien allemand Manfred Trojan nous amène dès le début de ce set musical à Venise. C'est le cinquième mouvement de son second quatuor qui en parle, inspiré par des vers du poète néo-romantique austro-hongrois Georg Trakl. Son personnage a fasciné plus d'un, musicien y compris. La mezzo-soprano Tania Marianne Baumgartner, le clarinettiste Thorsten Johans et le quatuor Minge ont interprété cette mise en musique du poème In Venedig, qui a probablement pas plus que ça à faire avec la ville de Venise elle-même, mais décrit un état d'esprit de l'époque, connecté en quelque sorte à notre temps encore, et nous transmet ce sentiment d'un calme illusoire. Disons que l'accord du La majeur de la fin de ce mouvement corrèle avec la pièce électronique de Marie-Louise Franck qui suit. Ce soundscape ou une topophonie insulaire, comme on peut lire, nous fait découvrir des endroits de la ville ainsi que des facettes de l'acoustique unique de sa structure sonore. Ah, Venise!

À la suite de morceaux de Troyan et de Frank, le musicien américain Gordon Mumma continue à élargir des rangs de musiciens qui ont dédié une partie de leur création à la ville de Venise. Music from the Venezia Space Theater a été écrite au studio coopératif pour la musique électronique dont la

ville d'Ann Arbor en 1964, pleine période analogique donc. Ce n'est pas très loin de Detroit. La bande magnétique du Mouma emploie quelques extraits de la pièce d'Andrei Boukourachiev, texte numéro 2. Et puis, en dernier lieu, c'était Venetianische Eröffnung pour deux guitares de la plume de Jörg Meinke, le compositeur allemand. Les deux guitares changeaient constamment leur rôle entre celui de s'unir et de créer une grande guitare et celui d'être indépendant en créant ainsi une synchronicité ou la synchronisme des cordes pincées. Le souvenir de la polyphonie vénitienne réalisée ici comme un format de poche plane sur cette pièce. Elle était interprétée par Stefan Conradi et Bernd Gehlen. Et par la suite, nous restons encore dans cette ville jadis très puissante qui attire des musiciens du monde entier. Et je vous propose d'écouter Rythme Venise de Jean Schwartz pour saxophone et percussion, joué par Charles Austin et Joe Galvan. Une pièce où, après le rythme rapide, le compositeur a réutilisé une ambiance vénitienne faite pour le spectacle de Caroline Carson, suivie d'une transformation du saxophone ténor. Et à la fin, je vous propose d'écouter trois extraits tirés des carnets de Venise, une bande magnétique de Pierre-Henri.

0: C'était grâce à la commande du Festival de la Folle Journée de Nantes, fait en 2002, que Pierre Henry a pu composer ses carnets de Venise l'année suivante. Dans ce travail, il était assisté de Bernadette Mangin au studio Son Ré. Dans sa bande magnétique, il a restitué à sa manière le paysage sonore caractéristique de la cité des Doges, tout en mettant côté à côté des sources sonores diverses, comme des madrigaux de Monteverdi par exemple. On y entend les jeux d'eau, voix d'enfants, sons de cloches, frottement des câbles d'amarrage, et en fermant les yeux, on peut voir aussi cette ville magnifique.
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0: Passons maintenant au cœur de l'Europe pour entendre des impressions que donne aux musiciens la ville de Vienne. Et nous commençons par le compositeur d'origine roumaine vivant en France, Costin Casaban, dont je vous propose d'écouter le quatrième quatuor intitulé « Au-delà de Vienne ». Un travail musical relatif plutôt à la seconde école viennoise qu'au paysage autour de la capitale autrichienne, mais il est réalisé sur une série d'épisodes traités différemment à chaque apparition. On peut dire quelque chose de similaire sur la musique suivante, offerte par le trio portugais de vent, la flûte, clarinette et saxophone. Le titre, Roy meets Vienna and doesn't get away with it, est vraisemblablement une improvisation des trois instrumentistes composant le Wind Trio, Joao Pedro Viegas, Paulo Chagas et Paulo Curado. Cette avant-dernière plage du disque enregistrée au Studio National Cinématographique, comme tous les plages d'ailleurs, est un plongeon dans le dialogue des trois musiciens, une discussion amenée d'une façon assez innocente par un duo de flûte. Un duo qui évolue tout simplement vers autre chose, sans vraiment s'arrimer quelque part. Il suffit d'écouter.

0: C'était la petite viennoiserie de Florent Guis, une pièce que ce compositeur a enregistrée avec des instruments acoustiques, à voix humaine aussi, et il a traité après le tout électroniquement. Et avant, on a entendu le morceau du musicien électronique anglais Philip Jack intitulé « Vienna Thoughts », une musique créée avec des bouts de son, vraisemblablement en provenance autre que numérique, mise en boucle, savamment évidemment, et qui devient au fil de son évolution sonore le seul élément constitutif de cette pièce.
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0: Toujours dans la sphère électronique, nous passons de Tokyo à Kyoto avec Meredith Monk pour commencer et sa Tokyo Cha-Cha que la musicienne a écrit après sa première visite au Japon en 1982. Une réaction à la surprise de cette visite qui a montré à Monk l'aspect futuriste et iconoclaste de la culture japonaise de l'époque avec ses contrastes extrêmes et ses réinterprétations imaginatives du monde contemporain. Toujours à Tokyo, nous continuons avec la musique électroacoustique pour bande magnétique que Pierre-Henri a conçue pour Maurice Béjart et ses danseurs. Mais dans le morceau suivant, on ne danse pas vraiment. C'est une pièce avec une voix déclamant le texte vraisemblablement japonais et qui évolue d'un style de déclamation vers un cri de détresse. Une évolution accompagnée par le son d'une batterie, instrument électronique, guitare électrique et encore. Le tout est agencé par le groupe nommé le Déficit des années antérieures. Écoutons.

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1: Amis des musiques contemporaines, si vous restez sur ce canal, vous allez écouter des œuvres de compositeurs finlandais qui ponctueront les trois heures à suivre. Le premier d'entre eux, Esa-Pekka Salonen, que l'on a tendance à considérer comme chef d'orchestre, qui compose à 16 heures, est en fait avant tout, et par vocation, compositeur. Il a pris la baguette car il considérait qu'un jeune compositeur se devait de savoir exécuter ses propres œuvres. On voit où cela l'a mené. Une pléiade de créateurs du XXe siècle, de Stravinsky à Lutosławski, en passant par Revueltas, Ligeti, Sarah Yao, ou même Bernard Herrmann lui doivent tant. Mais prenons les deux, le compositeur et le chef d'orchestre. Nous écoutons 5 images d'après Sappho, œuvre que le Finlandais écrivit en 1999 en ayant la voix de Dana Upshaw à l'esprit. Il s'est laissé fasciner par les vers de la poétesse ayant vécu au VIe siècle avant Jésus-Christ en Asie mineure. Pour reprendre les mots du compositeur lui-même, Sappho nous révèle comme personne les secrets de l'âme féminine. Il n'existe pas de sujet plus intéressant, nous n'allons pas le contrarier.

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1: Après ces cinq pièces inspirées à Esa Pekka Salonen par la poétesse Sappho, place à un nom finlandais, ce n'est pas grave, rassurez-vous, aux talents multiples et précieux. Compositeur, clarinettiste, chef d'orchestre, il s'agit de l'allemand Jörg Widmann, que l'on a entendu récemment à la clarinette dans les contes et légendes de Schumann aux côtés de Tabea Zimmermann, ou bien encore dessinant avec beaucoup d'inspiration de l'estrade l'Écosse de Mendelssohn. Nous l'écoutons ici dans une de ses compositions, le quatuor à cordes numéro 3 intitulé Jagd Quartet, quatuor de chasse, interprété par le Signum Quartet, place aux chasseurs et à leurs cris.

Le cri de Munch a peut-être trouvé un pendant sonore avec le dernier cri poussé à la fin de ce troisième quatuor à cordes de Jörg Widmann. Assez effrayant, il faut le dire. Il ne faut pas faire peur comme ça, ce n'est pas bien. Place à l'Estonien Erki Sven Tür, né en 1959, et une partition qui fait la part belle aux flûtes à bec, dont Geneviève Lacy est une experte. Elle est accompagnée par un orchestre à cordes et un dispositif électronique pour nous peindre les paysages mentaux du compositeur qui lui furent inspirés par le printemps, les chants d'oiseaux et la colline sacrée Uluru, située dans le nord de l'Australie.

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1: Faisons suite à Whistles and Whispers from Uluru du compositeur Erkis Venture. Place à un Finlandais. Né en 72, Sébastien Fagerlund s'intéresse beaucoup aux instruments avant et notamment au basson. Nous écoutons ici Mana pour basson et orchestre. Le soliste est ici considéré comme un leader spirituel qui va amener l'orchestre à se créer de nouveaux univers sonores. Le titre Mana est chargé de significations intrigantes entremêlées. En suédois, il suggère l'idée d'invocation, tandis qu'en finnois, il fait allusion à la mort et à l'exorcisme. Mais si on pousse un peu plus loin, le terme mana est également présent dans diverses cultures polynésiennes et penche alors vers les pouvoirs surnaturels, le monde de l'invisible. À aucun moment le basson dans cette œuvre n'a une posture clownesque, il est au contraire une figure puissante et chamanique qui domine l'œuvre d'une main ferme, ici virtuose magnifique, là esprit méditatif, comme s'il était tombé en transe.

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1: Quittons le basson chaman de Sebastian Fagerlund pour la tragédie de Dalla Piccola, Il prigioniero. Un prologue et un acte d'après La torture par l'espérance, œuvre du comte Villiers de l'Isle-Adam. Cette partition germa dans l'esprit du compositeur italien en 1939 pour n'aboutir qu'en 1948 sous forme de création radiophonique avec Hermann Scherchen et un an plus tard sur la scène florentine. Cette tragédie dans laquelle la liberté, absolument niée, ne trouve pas de consolation dans une foi quelconque, mais est laissée au pouvoir de la précision et de l'harmonie des formes musicales tendues pour souligner la grandeur et l'inéluctabilité du drame, est profondément liée, on le sent bien, à la mémoire historique du XXe siècle. Elle présente quatre personnages principaux, la mère, le prisonnier, le geôlier et le grand inquisiteur. Ezza-Pekka Salonen dirige.

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0: Le prisonnier de Luigi Dalla Piccola souligne la révolte intérieure du compositeur contre la tyrannie. Elle fut pensée et composée durant les années de guerre.
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0: Restons en compagnie d'Ezzape Cassalonen, dirigeant ici une de ses propres œuvres, Gambit, cadeau pour le 40e anniversaire de Magnus Lindberg, confrère, compositeur et ami intime de Salonen. Pour l'anecdote, rappelons que Salonen est né 3 jours après Lindberg, le 30 juin 1958, et en la même ville, Helsinki.

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1: Faisant suite à Gambit, œuvre dédiée par Salonen à Magnus Lindberg pour l'anniversaire de ce dernier, retrouvons un autre Finlandais de la génération suivante, Sebastian Fagerlund. Nous écoutions tout à l'heure Mana, son concerto pour basson et orchestre. Place à présent à son concerto pour violon et orchestre, Darkness in Light, obscurité dans la lumière. Dédié au violoniste Pekka Kuusisto, qui l'interprète ici, cette partition témoigne que tout a son contraire logique. Obscurité, lumière, tonalité, atonalité, orchestre, soliste, communauté, individu, destruction, reconstruction et bien entendu, vie et mort. L'un ne pouvant exister sans l'autre. Par ailleurs, le compositeur a évoqué le fait que l'on pouvait considérer le personnage incarné par le violon comme une sorte de Don Quichotte, confronté aux machines diverses de différentes tailles composant l'orchestre.

0: C'était le concerto pour violon et orchestre de Sébastien Fagerlund, Darkness in Light, sur la contemporaine.
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0: Retrouvons une dernière fois Elsa-Pekka Salonen défendant une de ses compatriotes et non des moindres, Kaija Saariaho. Château de l'âme, partition pour soprano, corps de femme et orchestre, est en cinq parties, comme les cinq images d'après Sappho que Salonen composera trois ans plus tard en 1999. Ces cinq mouvements sont la liane, à la terre, la liane, pour repousser l'esprit et les formules.

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D'accord. On arrête avec les improvisations. Mais nous restons sur les carrefours stylistiques, ou plutôt, et c'est particulièrement vrai pour ce bref concerto de Bernd Alois Zimmermann, sur des inspirations du jazz. Zimmermann annonce la couleur dès le titre de la pièce « Nobody Knows the Trouble I See », qui reprend le thème du célèbre spirituel et le superpose aux structures basées sur les 12 tons. Œuvre politique et humaniste avant tout, Zimmermann s'oppose à la haine raciale et nous invite d'accepter la différence.

C'était Inconnite, une pièce de Frank Zappa réarrangée pour l'ensemble orchestral et qui, en origine, fait partie d'un projet musicalement beaucoup plus vaste puisqu'il s'agit de la bande originale d'un long métrage de Frank Zappa sorti en 1969. Le présent extrait avec le thème principal de l'ouvrage a été sorti sur l'album Yellow Shark, le requin jaune. Les six miniatures ou la tentation de swing. Les deux descriptions vont aussi bien à ce cycle de Philippe Hurel qui date de l'année 1991. Le musicien propose de l'interpréter dans deux ordres différents. Je vous propose celui qui accentue l'unité de la pièce et son caractère plutôt long qui est ponctué par des cellules rythmiques assez remarquables.

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1: Dites ce texte, je vous en prie, comme je viens de le faire, d'un débit rapide et bien articulé. Mais si vous beuglez, comme pas mal de nos acteurs, autant confier ma prose
2: au crieur du village.
1: Acteurs.
3: Maître Corbeau sur un arbre perché tenait dans son bec un fromage. Maître Renard par l'odeur alléché lui tint à peu près ce langage. Et bonjour monsieur du Corbeau, que vous êtes joli, que vous me semblez beau sans mentir. Si votre ramage ressemble à votre plumage, vous êtes le phénix des hôtes de ces bois. À ces mots le Corbeau ne se sent plus de joie. 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
4: Réformez-le encore plus et ne laissez pas ceux qui jouent les clowns ajouter rien à leur texte. Se mettre à pouffer brusquement pour entraîner au rire une quantité de spectateurs imbéciles. Pendant que des questions importantes pour la pièce sont en débat. Le pitre qui se comporte ainsi démontre un goût et une ambition mépriseurs.

Pas d'inspiration jazz ni l'énergie du rock dans cette pièce, mais c'était très bien et intéressant ce regard en arrière sur ce qui se faisait à l'IRCAM au début des années 80. Le tout ou presque tourné autour de la synthèse à cette époque-là et autour du programme chant. Et ceci était un petit extrait du travail d'Alain Louvier sur la synthèse, vous l'avez compris. Et dans la suite, un musicien qu'on trouve assez loin des studios de la musique expérimentale. L'auteur de la pièce suivante est connu surtout pour son art où le jazz et la tradition classique contemporaine se mélangent subtilement. Je vous parle du compositeur anglais Mark Anthony Turnage.

Une virtuosité toute particulière qui emploie des modes de jeu atypiques de la guitare et s'inspire, entre autres, par flamenco. Dans le Tellur, tel est le titre de la pièce de Tristan Murailles, tout est parti d'un pari qui consiste à essayer de produire des sons continus sur l'instrument à cordes pincées, la guitare en l'occurrence. Pari partiellement gagné, mais surtout très intéressant à découvrir. Par contre, dans la houle pour ondes marteneau, piano et percussion d'Alain Louvier, inutile de chercher des concepts pareils. Il n'y a qu'une image, et c'est la tempête musicale avec ses éclaircies passagères, fort bien interprétées par le trio des Logères.

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1: Et là, on peut retourner vers les contrées où le jazz et l'improvisation sont rois. Rassurez-vous, vous êtes toujours sur le web radio de la musique contemporaine de France Musique. Sauf que la pièce qui suit est l'œuvre de Martial Solal, le grand pianiste de jazz français, mais qui n'a jamais perdu le contact avec la musique savante de son temps. Voici la preuve.